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1: L'œuvre que nous allons entendre.
2: Voici l'interprète qui rentre en scène.
1: L'œuvre que nous entendons.
2: Avec une flûte à bec sous le bras. Et...
1: Maintenant.
2: Partition de musique.
1: Maintenant. Après avoir écouté.
3: Deuxième partie du concert à de la musique électroacoustique.
1: Maintenant, écoutons.
3: En début de cette deuxième partie, nous écoutons un interprète et deux haut-parleurs.
1: Le matériau sonore utilisé. De son œuvre, écoutons ses sons de l'automne dit quelques mots. À propos de son œuvre, écoutons ses sons de l'automne dit quelques mots. À propos de son œuvre, écoutons ses sons de l'automne dit quelques mots. À propos de son œuvre, écoutons ses sons de l'automne dit quelques mots. À propos de son œuvre, tous les sons. Écoutons ses sons à propos de son œuvre. À propos de son œuvre, et écoutons à propos de son œuvre quelques mots. À propos de son œuvre, quelques mots. À propos de son œuvre, quelques mots. À propos de son œuvre, quelques mots. À propos de son œuvre, quelques mots.

0: La musique nous apaise, nous rend calme par sa sérénité, mais elle ne correspond pas au climat que notre époque traverse. Elle nous tranquillise par son calme, tout en ne correspondant pas avec cette époque que nous vivons. Il nous faut la musique afin de retrouver l'apaisement qui nous manque dans ce climat de crise qui caractérise l'époque actuelle. Notre époque est une époque de bouleversement, et la musique nous équilibre en nous apportant la paix. Car la paix est nécessaire pour équilibrer notre énergie déployée à résoudre les problèmes que nous pose cette époque de crise. Et dans cette époque, où l'homme bouleverse tout, il est indispensable que nous retrouvions, dans la musique, les éléments nécessaires à la récupération de notre énergie. L'énergie calme et sereine de la musique nous aide ainsi à retrouver la sérénité qui nous manque dans l'époque que nous traversons. Car il est vrai que la musique nous apaise.
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0: La musique nous apaise, nous rend calme par sa sérénité, mais elle ne correspond pas au climat que notre époque traverse. Elle nous tranquillise par son calme, tout en ne correspondant pas avec cette époque que nous vivons. Il nous faut la musique afin de retrouver l'apaisement qui nous manque dans ce climat de crise qui caractérise l'époque actuelle. Notre époque est une époque de bouleversement, et la musique nous équilibre en nous apportant la paix. Car la paix est nécessaire pour équilibrer notre énergie déployée à résoudre les problèmes que nous pose cette époque de crise. Et dans cette époque, où l'homme bouleverse tout, il est indispensable que nous retrouvions, dans la musique, les éléments nécessaires à la récupération de notre énergie. L'énergie calme et sereine de la musique nous aide ainsi à retrouver la sérénité qui nous manque dans l'époque que nous traversons. 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
1: 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Il est important de laisser dans la récupération de l'énergie et les rails qui jouent sur la musique nous aident à retrouver la sérénité.

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